Danaï Thériault qui passe la soirée avec vous sur la Côte-Nord. Et je vais prendre le temps de saluer Yannick Normand et toute son équipe de la Tabagie Gamache qui nous écoute tout au long de la semaine, de la fin de semaine. Fidèle auditeur, merci beaucoup.

Côte-Nord. On passe notre samedi soir ensemble en ce 22 août. Et si vous vous cherchez un événement à aller voir dans les prochaines semaines, Jay Scott va être de passage dans la région avec son spectacle « Toutes les rues sont silencieuses ». C'est à la salle Jean-Marc Dion que ça se passe du côté de Sept-Îles. Et c'est le vendredi 11 septembre à 20h. Si vous n'avez pas encore vos billets, qu'est-ce que vous attendez? Rendez-vous sur le site de la salle Jean-Marc Dion pour vous les acheter. Merci d'être

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Bon samedi soir sur la Côte-Nord en ce 22 août, Danaë Thériault qui vous accompagne jusqu'à minuit. Et qu'est-ce qui s'est passé, qui nous a marqué cette semaine dans l'actualité? Ben, on a le fait que c'est l'entreprise Pomerlo qui obtient le contrat pour l'agrandissement de l'hôpital de Sept-Îles. Si vous voulez avoir plus de détails, dirigez-vous sur ma Côte-Nord.

vous vous cherchez l'activité à faire demain, ben pourquoi pas aller voir Viviane Audet, le piano et le torrent à l'Agora du complexe récréatif culturel de Port-Cartier. Ça se passe demain à 19h30 et ça va être magnifique. Pour vrai, vous devez absolument y aller. C'est à ne pas manquer. Donc, 19h30 à l'Agora du complexe récréatif et culturel de Port-Cartier. Ça se passe demain. Merci d'être à l'écoute sur la Côte-Nord en ce 22 août. On est ensemble jusqu'à minuit.

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sur la Côte-Nord. On passe notre samedi soir ensemble en ce 22 août. Et si vous vous cherchez un événement à aller voir dans les prochaines semaines, Jay Scott va être de passage dans la région avec son spectacle « Toutes les rues sont silencieuses ». C'est à la salle Jean-Marc Dion que ça se passe du côté de Sept-Îles. Et c'est le vendredi 11 septembre à 20h. Si vous n'avez pas encore vos billets, qu'est-ce que vous attendez?

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bon samedi soir sur la Côte-Nord en ce 22 août. Danaé Thériault qui vous accompagne jusqu'à minuit. Et qu'est-ce qui s'est passé qui nous a marqué cette semaine dans l'actualité? Ben, on a le fait que c'est l'entreprise Pomerleau qui obtient le contrat pour l'agrandissement de l'hôpital de Sept-Îles. Si vous voulez avoir plus de détails, dirigez-vous sur macôtenord.com.

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va vous chercher l'activité à faire demain, ben pourquoi pas aller voir Viviane Audet, le piano et le torrent à l'Agora du complexe récréatif culturel de Port-Cartier. Ça se passe demain à 19h30 et ça va être magnifique. Pour vrai, vous devez absolument y aller. C'est à ne pas manquer. Donc, 19h30 à l'Agora du complexe récréatif et culturel de Port-Cartier. Ça se passe demain. Merci d'être à l'écoute sur la Côte-Nord en ce 22 août. On est ensemble jusqu'à minuit.

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On commence la journée ensemble en ce dimanche 23 août. Et cette semaine, on a appris une bonne nouvelle et c'est que l'entreprise Pomerleau est celle qui obtient le contrat pour l'agrandissement de l'hôpital de Sept-Îles. Si vous voulez en savoir plus sur qu'est-ce qui s'est passé dans l'actualité,

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aujourd'hui sur la Côte-Nord. Ben, on s'en va ce soir, 19h30, à l'Agora du complexe récréatif et culturel de Port-Cartier pour aller voir Viviane Audet et son spectacle Le Piano et le Torrent. Ça va être magnifique, pour vrai, c'est à ne pas manquer. Donc, si vous vouliez finir la soirée de la meilleure façon possible, ben, ça va être avec Viviane Audet à l'Agora du complexe récréatif et culturel de Port-Cartier. Manquez pas ça! En ce 23 août, c'est un peu

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Un bon début de journée. Merci d'être à l'écoute sur la Côte-Nord. Et je salue toute l'équipe, surtout Yannick Normand de la Tabagie Gamache qui nous écoute à chaque jour. Merci beaucoup d'être là en ce dimanche matin. C'est un plaisir de débuter.

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Danaï Thériault qui vous accompagne ce matin et j'aime ça vous informer des activités qui s'en viennent, des événements à ne pas manquer surtout. Et vendredi 11 septembre à 20h du côté de la salle Jean-Marc Dion à Sept-Îles, c'est Jay Scott qui va être présent avec son spectacle. Toutes les rues sont silencieuses. J'adore Jay Scott, j'adore sa personnalité et surtout sa musique. Donc si vous aussi vous pensez comme moi ou si vous voulez le découvrir, allez acheter vos billets. C'est sur le site de la salle Jean-Marc Dion. Merci de choisir de commencer votre journée.

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2: Oh. Ah ben salut tout le monde. Vous êtes en compagnie de Richard Z-Sirois et de Sylvain Caron.
3: Ah, il m'a présenté ce dimanche. J'aime ça de même. Il y a des fois qu'il m'oublie, hein, c'est pour vous dire. Tu sais, quand l'âge, hein, quand tu dépasses un certain seuil.
2: Et on vous remercie tout le monde de choisir les stations haut du réseau Arsenal Média partout à travers le Québec. Merci d'être à l'écoute de ce show radio qui s'appelle Les Grands Bazous, édition week-end. Une belle heure devant nous. On va commencer ça avec quelqu'un avec qui tu serais bien entendu. Le rocker George Thorogood.
3: Ah, parce que ben, y a quand même une chanson qui te résume un peu.
2: One bourbon, one scotch and one beer. Ça, c'est pour moi. Mais c'est un maniaque de baseball.
3: Yes!
2: Il a joué longtemps, semi-professionnel.
3: Oui, c'est vrai.
2: Et je serais bien entendu.
3: Ça, c'est mon bar. Ça, c'est mon bar, ça.
2: Tu l'aurais eu dans ta ligue de base.
3: Ben, c'est, ah, c'est, je vais l'engager. Il aurait fait des maudits bons shows, hein?
2: Oui, puis il vendait beaucoup d'alcool.
3: Ah, OK. Ah, ça aussi, je vais le prendre.
2: On va aller écouter George Thorogood avec Bad to the Bone au meilleur de la musique.

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2: Oh. Combien de temps on peut vraiment bien s'entendre avec quelqu'un? Je parle en amitié, en amour,
3: ben,
2: en
3: ça,
2: couple.
3: Ça peut durer toute une vie. C'est de plus en plus rare, de plus en plus compliqué.
2: Assez rare dans les couples. Moi, mes couples durent en moyenne 3 mois. Non, ce que je veux dire, c'est que...
3: Salutations à tes ex.
2: Il y en a 26 à saluer. Tous les prénoms de filles. Non, mais où je veux en venir, c'est que Keith Richards et Mick Jagger travaillent ensemble depuis 64 ans.
3: Ce qui est extraordinaire.
2: Ils ont commencé en 1962. Ils se sont fait la baboune quelquefois.
3: Bon, ça, c'est normal.
2: Richards et Jagger ont quelques albums solo, mais ils sont encore ensemble au bout de 64 ans. Donnent des bons shows, jamais en bas de 2 heures.
3: Encore
2: jamais.
3: En forme.
2: Oui, 2h10 en moyenne un show des Stones. Plus de 21 chansons en général. Et ben bravo.
3: Je comprends donc.
2: Je comprends pas. Toi, tu comprends, non? Moi, je comprends pas. Okay. On va les écouter avec Start Me Up, les Rolling Stones, au meilleur de la musique.
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0: Ben, j'aime bien l'histoire du nom de ce groupe. Leonard Skinner.
1: Ça vient de Leonard, quelque
0: oui,
1: chose?
0: Oui, Leonard Skinner, hein? Genre. C'était le nom d'un prof qui écœurait les gars du band à l'école secondaire.
1: OK.
0: Un prof qui se moquait d'eux quand ils avaient les cheveux longs. Et à l'origine, ils voulaient utiliser le vrai nom du prof. Puis là, l'agence de spectacle, les producteurs ont dit, pouvez-vous changer quelques
1: lettres? Ben là, c'est parce qu'à un moment donné, c'est...
0: Fait qu'ils ont mis des Grecs partout dans Leonard Skinner. Mais c'est vraiment un hommage moqueur à leur prof d'éducation.
1: C'est quand même accrocheur aussi.
0: Oh, oui, c'est très accrocheur. Puis ils ont des chansons très accrocheuses, comme celle qui s'en vient dans un instant. Sweet Home Alabama, au meilleur de la musique.
2: 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Dans un instant, que le meilleur. Sweet.

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2: Une pièce de groupe The Offspring dans un instant et j'aime bien leur attitude. En fait, ils s'auto-proclament cave.
3: Oui, puis ils sont...
2: Tu sais, en jouant sur le jeu.
3: C'est,
2: là,
3: oui, évidemment, jeu c'est, ça fait partie des personnages.
2: C'est ça.
3: Puis je te dirais même qu'ils sont de plus en plus politisés.
2: Oui.
3: Que vous soyez d'accord ou non, là, de plus en plus, là, ils ont vraiment des messages plus percutants aux États-Unis.
2: Parce qu'au début de leur carrière, ils s'auto-proclamaient, oui, éternel ado.
3: Ben, c'est un peu le cas encore aussi.
2: Oui. Et ça a amené une vague de groupes punk aux États-Unis avec, comme exemple, Green Day, NoFX, Bad Religion, Rancid, Pennywise. Ils font partie de cette grande famille-là. On va les écouter avec une chanson où ils parlent beaucoup d'eux. Why don't you get a job? Va donc travailler à place de faire de la musique.
3: Ouais, c'est ça. Du bon, on travaille. Et vous autres,
2: hein? Voici The Offspring au meilleur de la musique.
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2: Oh. Ah ben toujours de l'action dans le monde du sport le dimanche.
3: C'est ouais, ben d'ailleurs la NFL qui n'avait pas présenté depuis ses débuts de match pré-saison de match dimanche, c'est bizarre, vous allez me dire. Là, il y en a un ce soir. Un seul par contre. Les Seahawks de Seattle qui affrontent les Titans du Tennessee, c'est à 20h avis aux intéressés. Ah, franchement, c'est vraiment, vraiment le fun de la NFL cette saison avec les nombreux changements dans différentes formations. On va suivre ça. Et un peu plus tard cet après-midi, poursuite de cette importante série entre les Blue Jays de Toronto, les Yankees de New York, en début d'après-midi, 13h30 pour la rencontre.
2: Donc, encore plein de possibilités pour les Jays de faire les séries. Ou
3: on est
2: serré,
3: encore ouais? Là, mais c'est serré, mais il faudra gagner des séries jusqu'à la fin de la saison parce que on va affronter justement, entre autres, les Orioles de Baltimore, les Twins du Minnesota. Ce sont toutes des équipes, et les Rangers du Texas, ce sont toutes des équipes qui sont de la même course que les Blue Jays, et il y a une seule place, soit dit en passant.
2: On a beau dommage, le blues de la métropole, au meilleur de la musique.
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2: Hey, ben, ça passe trop vite, Sylvain. Nous, on est de retour demain midi et toute la semaine prochaine.
3: Exactement. Pour
2: Grand Bazou.
3: Grand Bazou, édition à semaine. Manquez pas ça. Ben, d'ici là, ben, bon dimanche. Profitez-en. Ouais.
2: Et bonne fin de week-end à tous.
3: Yes!
2: Salut! Bye!
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bon dimanche. Bienvenue sur le meilleur de la musique week-end. Mon nom est Chuck et je m'installe en ce 23 août. Et la date nous rappelle que la rentrée approche pour plusieurs. On a Back in the Saddle, Luke Combs, parlant de revenir en selle avec la rentrée. Ça s'en vient dans les prochaines minutes. Une chanson qui fête son 20e anniversaire cette année, sortie en 2006. Crazy North Barkley, ce sera là le temps d'écouter un chouchou des Québécois. Talk et Time Machine sur le meilleur de la musique à haut.

venir le guitariste mexicain Carlos Santana avec notre Canadien de Nickelback, Chad Kroeger, Into the Night. C'est là dans les prochaines minutes. C'est aussi du Linkin Park, le temps d'écouter le Country Boy. Controversé, parfois, Morgan Wallen, Last Night à haut.

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1: À venir, ça paraît que c'est dimanche. We Pray Coldplay s'en vient dans les prochaines minutes. It's My Life, la reprise de No Doubt. C'est là aussi. Et on aura Everybody Talks. Neon Tree s'en vient.
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Thomas New Country avec Vince Lemire qui s'en vient et aussi Two Pair de Kane Brown, c'est en réserve. Et Classe Moyenne qui a même fait le festival Lasso cet été autour du feu, c'est là très bientôt. T'as l'entendre Summer, jeune phénomène de 21 ans avec Home Wrecker sur le meilleur de la musique à haut.

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Thanks for the memories, the Fall Out Boy. Et que ça va être bon, ça s'en vient à haut. Et on a aussi le dernier hit de Shaboozy, un peu dans la même veine que A Bar Song. C'est Cowgirl qui s'en vient, un vidéoclip qui est pas mal festif aussi, qui se passe dans une ambiance Far West avec des clients d'un bar qui se surpassent dans diverses épreuves, c'est-à-dire boire, faire du bras de fer et même tirer sur un verre d'alcool posé sur la tête d'un homme. Ça le blessait, très cowboy tout ça. Ça s'en vient dans les prochaines minutes. 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

Jay Scott vient péter sa coche dans les prochaines minutes avec Woodstock. On a reçu du Edwin Collins avec A Girl Like You. Et Lose Control de Tazzy Swims. Ça va être tellement bon. C'est un moment de tendresse. Ça en vient à haut. Et pour l'instant, c'est une des tonnes de l'été. On a le goût de danser. Ça va peut-être réveiller aussi ceux qui le sont un petit peu moins à cette heure-ci. C'est Dracula Tame Impala sur le meilleur de la musique. Hein?

0: Rouge.
1: À venir, le légendaire prince des ténèbres, Ozzy Osbourne et Dreamer. Et on aura la chance d'avoir une toune qui fête son 15e anniversaire cette année, sortie en 2011. Foster the People présenté à ce moment-là, Pop Up Kicks. Et on fête le 15e anniversaire de cet album-là avec une tournée qui va s'appeler Good Morning Sunshine. Et malheureusement, pas d'arrêt au Québec. La ville la plus proche, c'est le show à Toronto qui aura lieu au RBC Amphitheater samedi le 3 octobre. Octobre prochain. Ils s'en viennent Foster the People sur le meilleur de la musique à haut.
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Cass s'en vient, Without Me, quel tune d'Eminem, ça j'ai hâte de l'entendre. Et on aura aussi du Green Day en réserve. Le temps d'entendre une chanson digne de toutes les bonnes comédies romantiques des années 90. Follow You Down, Jim Blossom, sur le meilleur de la musique.

0: Imagine travailler fort sur une carrière musicale, enfin avoir ton gros hit en carrière. Tu te dis, j'aimerais ça en avoir plein, mais au moins, si j'en ai pas d'autres, il va en avoir un. C'est le cas de The Verve, qui malheureusement, avec Bittersweet Symphony, a eu beaucoup de litiges relatifs au crédit. Pourtant, Virgin Records, le label du groupe, avait obtenu l'autorisation d'utiliser l'échantillonnage de Last Time des Rolling Stones. Finalement, on met un musicologue là-dedans qui a identifié que c'était une version ralentie avec un échantillon qui était plus grand et plus important de qu'est-ce qu'on avait convenu. Finalement, cette chanson-là, ils n'auront pas fait de l'argent. Ça leur a quasiment coûté de l'argent à avoir un hit à la radio. On va comparer un peu les deux versions, celle des Rolling Stones et celle de Verve. Effectivement que ça ressemble énormément, c'est incroyable. Ah, ils ont dû... ça coûtait cher à The Verve, cette là. On va les consoler un peu. Ça s'en vient, Bittersweet Symphony sur le meilleur de la musique en haut.
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va être bon dans les prochaines minutes avec Sum 41 qui s'en vient. On aura aussi The Great Divide de Noah Kahan. Et pour l'instant, un de mes coups de cœur de l'été 2026, c'est peut-être même la toune de l'été cette année, Self-Aware Temper City.

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1: À venir en roue, la collaboration de Jelly Roll et Alex Warren pour Bloodline. On aura aussi du Manskin. Ouais, du rock italien. C'est rare que je peux dire ça. I Wanna Be Your Slave, ce sera là. Et un gros classique des Red Hot Chili Peppers. By the way, ça s'en vient.
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venir les trois accords et volent à l'étalage. Et leur succès, eux, ils l'ont pas volé, les trois accords. Et le prochain band non plus, fait maintenant 25 ans qu'ils roulent leur boss. Ils ont fait connaître, ont eu des hits au travers de ces 25 ans-là. Ça n'a pas de sens. Second Chance. Moi, je pense toujours aussi à leur reprise de Simple Man de Lynyrd Skynyrd, qui est vraiment incroyable. Et la dernière tune est vraiment aussi exceptionnelle. C'est Young Again. Shine Down sur le meilleur de la musique.

À venir sur le meilleur de la musique à haut, on a le DJ britannique Fatboy Slim et Praise You. On aura aussi la chance d'avoir le jeune phénomène Somber et My Body Isn't Ready, ça s'en vient. Et un groupe qui n'aura pas duré longtemps, mais ils auront marqué l'année 2012 avec leur tune We Are Young et avec Some Nights qui s'en vient à haut.

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1: À surveiller dans le monde du sport, aujourd'hui, les Blue Jays qui ont entamé leur match face aux Yankees de New York. C'est tout un match en perspective. Sinon, dans la NFL, match préparatoire ce soir entre les Seahawks de Seattle et les Titans du Tennessee. Ce sera à surveiller. On a tellement hâte que la saison officielle commence. On va se mettre dans l'ambiance d'un tailgate avec Believer et Imagine Dragons qui s'en vient en haut.
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venir, une nouveauté d'Almost Monday qui s'appelle No More Regrets. Et on aura The All-American Rejects avec Gives You L. Le temps d'entendre Downstairs de Matt Mason à O.

0: Dans la catégorie « Que sont-ils devenus? » Blood and Gang, un groupe qui s'est fait découvrir au début des années 2000. Puis c'est dur de les définir. Moi, en tout cas, j'aurais tellement aimé ça les voir en show. Ils ont pas l'air de se prendre au sérieux si on suit à leurs chansons. Pas une énorme carrière avec ben des hits, mais ils ont eu des tunes marquantes. Le dernier album qui date de 2015, donc je pense pas qu'on va les revoir de si tôt. Ils se disent en pause, mais disons que c'est une pause pas mal prolongée. Le groupe qui est dur à définir dans son style parce qu'il se garoche vraiment dans tous les styles. Rock alternatif, rap rock, on dit même du comedy rock, punk rock, pop punk, metal alternatif, punk metal, rap metal et hip hop. Et la prochaine chanson est plus du style dance. C'est la fameuse chanson du canal découverte. Le Bad Touch en vient de Blood and Gang.
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1: J'ai trouvé ça bien sympathique quand j'ai vu ça cette semaine pour les voyageurs. C'est l'idéal, la compagnie Lufthansa qui a décidé de sortir une collection de vêtements, des vêtements confortables pour voyager avec une pointe d'humour. Des t-shirts et des casquettes avec des phrases qui peuvent être applicables à plusieurs voyageurs. Exemple, un t-shirt avec écrit « Pas obligé d'applaudir à l'atterrissage ». Il y a aussi un sac où on peut y lire « Envoie un SMS à ta mère à l'atterrissage ». On peut lire aussi sur un hoodie, le siège du milieu a droit à deux accoudoirs et l'embarquement par groupe, ça change tout. On a aussi une casquette qui m'interpelle particulièrement avec mes grandes jambes. Inclinez-vous avec modération. Tu sais, quand il y a quelqu'un là, qui incline son siège totalement puis il t'écrase complètement les genoux, déjà qu'un vol, c'est plutôt inconfortable, bien souvent, là, c'est en plus. Pour perdre un genou ou ben, peut-être même les deux, c'est vraiment pas agréable. Mais là, il y en a plein, ça continue comme ça. Disons que ça m'a fait sourire. On va voyager à la limite, à la frontière de la Floride et de la Géorgie dans les prochaines minutes avec Florida Georgia Line et Cruise.
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On va brasser la cabane avec Linkin Park et Foo Fighters. Ça s'en vient dans les prochaines minutes. Le temps d'écouter le jeune phénomène Somber et Homewreckers sur le meilleur de la musique à haut.

Le film de Green Day est sorti, Nimrod, ce que j'ai pas encore eu la chance d'aller voir. Ça semble rare dans les salles de cinéma en ce moment au Québec. On m'a dit que c'était dans certains cinéplex. Si jamais ton cinéma le présente, écris-moi, ça va me faire plaisir de savoir où diriger les gens, parce que ça vient de sortir, les commentaires sont bons aussi. C'est une comédie de road trip où un jeune Ben de Kansas City veut faire la première partie de Green Day dans un spectacle en Californie. Donc, ça semble être une comédie comme dans le temps, là, où il y avait une quête, une mission, et une gang de chums s'en vont en road trip pour essayer d'atteindre leur but. Je trouve ça bien, bien le fun. Holiday, justement, Green Day s'en vient.

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Sublime qui était à Montréal vendredi au Vance Warped Tour. On a maintenant une tune qui est classique des jeux NHL, justement le 2027 qui va sortir dans 2-3 semaines. J'ai assez hâte. Take me out, Franz Ferdinand.

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1: À venir, le groupe irlandais U2 s'en vient avec Beautiful Day. J'espère que t'en as un aujourd'hui en ce dimanche. Cameron Whitcomb et Kingdom of Fear. Ça, c'est tellement bon et ça s'en vient dans les prochaines minutes. Et je sais pas si t'as fait le party en fin de semaine, mais t'as le droit. Et t'as le droit de te battre pour tes droits du party. C'est Beastie Boys qui s'en vient dans les prochaines minutes. Alors.
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0: On a dévoilé cette semaine la bande-annonce du documentaire sur le retour de Oasis. On pensait pas ça possible avec, disons, le caractère des frères Gallagher. On pensait que ça allait peut-être jamais arriver. Ça a rapporté des millions de dollars dans le monde, cette tournée-là de réunion. Ça a été dans des stades avec des fois des 60 000, 70 000, 80 000 personnes. Et bien sûr qu'en Angleterre, c'est encore plus la folie parce qu'ils sont britanniques. On surveille ça très bientôt, la sortie de ce documentaire qui porte le titre de la prochaine chanson qui s'en vient à Oh, Don't Look Back in Anger sur le meilleur des camps.
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musique rock alternative de la Californie va être à l'honneur dans les prochaines minutes. Deux bands qui viennent de Los Angeles, Lovely the Man et Broken. Et juste avant une des tunes de l'été 2026, Self-Aware, Temper City sur le meilleur de la musique. Oh.

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1: Ça approche maintenant très bientôt le show de AC/DC à Montréal pour son Power Up Tour 2026, accompagné de Pretty Reckless. Ça se déroule à Montréal au parc Jean-Drapeau et c'est la chance pour plusieurs d'enfin voir AC/DC. C'est pas s'il y en a à l'écoute qui les ont déjà vus. Moi, je pensais que ça allait être pratiquement impossible de les revoir en spectacle avec les différents problèmes de santé dans le groupe, mais finalement, on les a, on est chanceux. Ça se passe le 12 septembre prochain. On va se mettre dans le beat avec du AC/DC Highway to Hell. Ça s'en vient à haut.
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Drive Safe de Mars Smith et Nala Run, ça s'en vient dans les prochaines minutes à haut. Et pour l'instant, on plonge dans le grunge de Seattle avec Nirvana et About a Girl à haut.

On attend le retour de Blink 182 au Québec avec impatience, peut-être en 2027, qui sait, et on veut de la nouvelle musique aussi. Ça fait maintenant quelques années là, que One More Time, le dernier album, est sorti. Pour l'instant, on peut regarder le documentaire Louder Than Fear du batteur de Blink 182, Travis Barker, qui est maintenant disponible sur Disney+. Entre autres, j'ai bien hâte de le regarder quand j'aurai un peu de temps. Là. Ça va vraiment me fasciner de voir comment il a pu survivre, entre autres, au crash d'avion qu'il a vécu en 2008. Messieurs, c'est Blink 182 sur le meilleur de la musique. Hello.

Febreze à portée de main, ça peut sauver la situation par moment. Je te laisse faire le scénario que tu veux, mais ça peut être bien pratique. C'est juste qu'il y en a qui sont moins efficaces que d'autres. Il y en a qui vont peut-être moins bien être efficaces et qui laissent perplexes, tandis que j'en surveille des nouveaux qui sont dans certains Walmart qui sont à odeur de Dunkin' Donuts. Dunkin' qui va faire son grand retour au Québec après des années d'absence dans quelques endroits au Québec pour commencer. Et Dunkin' et Febreze font une collaboration pour des Febreze qui sentent le beigne à la fraise, d'autres à la cannelle. Tu sais, les brioches à la cannelle, là? Ça, ben, ça peut sentir quand même assez bon. Je suis confiant de ça. Je serais game de l'essayer, ça, ces Febreze-là, au Dunkin' Donuts. Mais ce qui est sûr, c'est que la prochaine chanson, ça, là, je suis absolument convaincu. C'est un band qui est très ensoleillé. Ça paraît qu'il vient de la Californie, de San Diego. C'est Almost Monday qui s'en vient sur le meilleur de la musique à haut.

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0: Je veux savoir qu'est-ce que t'as fait en fin de semaine. Ça a été quoi les projets là? Qu'est-ce que tu fais? Est-ce que c'est un retour au travail demain après les vacances ou tout simplement un gros début de semaine? Ce qui est sûr, c'est que pour bien commencer ta journée et ta semaine, les 100 000 matins demain à partir de 6 heures, c'est le rendez-vous. On a dans les prochaines minutes R.E.M.
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C'est tout pour moi. Manque pas les 100 000 matins pour bien commencer ton lundi. Demain matin, 6 h. Mon nom est Chuck. Je te souhaite un très beau dimanche soir. Goodbye.

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1: Bon dimanche soir, on passe la soirée ensemble jusqu'à minuit en ce 23 août. Danaï Thériault qui vous accompagne sur la Côte-Nord et dans l'actualité cette semaine, on en a appris plein de choses. Il s'est passé pas mal d'affaires, dont 14,8 millions de dollars qui a été octroyé pour le projet Horizon 7. 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
1: Ce jeudi, il y a un événement à ne pas manquer du côté de Parc-Cartier. C'est Guillaume Pinault qui va être à l'Agora du complexe récréatif à 19h30. Si vous voulez passer une belle soirée, ben je pense que ça va être là que ça va se passer. Donc, réservez votre jeudi 27 août 19h30 pour Guillaume Pinault à l'Agora du complexe récréatif de Parc-Cartier. Mais là, je suis rendue un petit peu loin là, dans la semaine. Aujourd'hui, on est dimanche 23 août. On passe la soirée en

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